0: Ouais, faut pas qu'une une longue bannière.
1: Ouais.
0: Yellow 1819500.
1: Comme ça marche.